Eh bien, on a débuté notre deuxième heure en beauté avec Guy Béard et La Vérité et Michel Richard avec La Vie à deux. Toujours un plaisir d'écouter de belles chansons souvenirs. Et puis, ben justement, dans la prochaine heure, ben je vous réserve aussi, hein, et ce, dans quelques instants. Eh bien, ici, on fait un petit retour dans le temps avec un petit peu jazz et blues avec Hey, You're Adorable par Perry Como et suivra par la suite des succès francophones tels que Enrico Macias avec La Vie dans la vie, La Vie de Cowboy de Joël Denis et aussi La Vie de Petit Voyou par ce fameux Claude Blanchard ou Nestor. Bonne écoute!

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Et nous, la musique, on aime bien ça. Voici maintenant Mireille Mathieu avec La vie en rose, bien sûr, sa version. Ensuite, Nicole Cloutier, La vie, l'amour et moi. Et La vie, Lila, par Serge Lamarre.

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Eh bien, notre dernière demi-heure de l'émission a débuté en beauté avec, justement, André Brazeau, 2h du matin, et Claude Saint-Jean, à ta santé. Oui, oui, on fait un tour dans le temps dans n'importe quel style de musique. Maintenant, on repart de plus belle avec La vie par procuration, ce grand succès de Jean-Jacques Goldman. Ensuite, La vie sans toi par Stéphane et La vie, l'amour et la mort par Félix Leclerc.

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0: Bien oui, l'émission tire à sa fin. Déjà, on a eu un bon moment ensemble. On a dansé. On a vécu toute une gamme d'émotions par nos belles chansons souvenirs d'hier jusqu'à 1999. Justement, c'est un plaisir de vous lire à chaque semaine. J'aime lire surtout vos petits messages, puis d'encouragement, mais aussi quand que vous écrivez que la musique, elle est bonne, ça nous fait vivre un bon moment, on apprécie, et justement ça, ça me fait chaud au cœur. Justement, si ça vous en dit, vous pouvez m'écrire par Facebook ou le réseau X ou par courriel au devant le jukeboxacommercial.live.ca et aussi venir voir le site web de l'émission au prodjb.com pour en découvrir un petit peu plus sur nos partenaires de diffusion et aussi comment nous écouter sur plusieurs applications de balado. Alors, toutes les informations sont là pour vous sur le site web de l'émission. C'était Justin Breton qui était au micro. Et je vous souhaite une bonne semaine et on se retrouve prochainement, même heure, même poste. Bye bye tout le monde!
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Bienvenue à Top 10 de l'année 2025, la dernière émission de CanRock pour l'année 2025. Mon top 10 des 10 meilleurs albums que j'ai reçus au cours de l'année pour faire mes commentaires de disques. J'en ai reçu plusieurs et j'ai choisi les 10 qui m'ont le plus touché. Dans l'ordre et dans le désordre, j'ai la légende de Calamity Jane, Etienne Fletcher, il y a aussi Pontex, Kristen Martel, On Lab, j'ai Marie-Véronique Book, Christine Tassan, j'ai Pierre Guitard, j'ai quoi d'autre dans mon top 10, j'ai du Misa Wimet, du Adrian House, bref, 2 heures de musique francophone, les 10 meilleurs albums que j'ai reçus au cours de l'année, bien sûr, pour faire mes commentaires de disques. Donc, si vous êtes prêts, je vous reviens dans quelques secondes, bien sûr, avec le début de ce top 10 de 2025, avec la position numéro 10. Mais juste avant, on fait un petit bout de chanson et je vous reviens dans quelques secondes.

Oui, bien le bonjour et bienvenue à la dernière émission de 2025 pour Canrock, le top 10 de 2025. Mais juste avant, bien sûr, je remercie des gens importants qui m'aident à partager la richesse de la musique franco-canadienne. L'Arc du Canada, l'Alliance des radios communautaires du Canada, merci beaucoup. Merci beaucoup aux directeurs et directrices de programmation des stations suivantes. CHMR Saint-Jean-Terre-Neuve-Labrador, CKJM Chétican, CFA Baie-Sainte-Marie en Nouvelle-Écosse, le réseau C-Média avec des stations à Saint-Jean, Fredericton, Miramichi au Nouveau-Brunswick ainsi qu'à Halifax, Nouvelle-Écosse, et aussi Radio Île-du-Prince-Édouard qu'on peut écouter en streaming via le radioipe.ca. Bienvenue à tous, merci d'être là et de partager l'émission comme telle. Commentaires, suggestions, contacts d'artistes francophones qui ont d'excellents produits en français ou instrumental. Eh bien, on y va tout simplement avec le canrockcdn@gmail.com. Ça me fera plaisir de lire vos commentaires et rejoindre ces artistes-là. On y va en musique dans quelques instants. Encore une fois, cette année, je vous offre le palmarès des meilleurs albums reçus au cours des 11 derniers mois. Il y a eu des trouvailles, des surprises et des nouveautés. On nous a amenés dans des univers de folk, de rock, de pop, d'instrumental, bref, de la musique tout au long de l'année. On commence avec la légende de Calamity Jane.

En dixième position, on retrouve le deuxième opus remarquable pour la légende de Calamity Jane. Sur Avant l'aurore, le trio composé des sœurs Annette et Michel Campagne ainsi qu'André Lavergne dans le Shed nous captive grâce à l'intensité des arrangements, des guitares folk et du country auxquels on y ajoute un soupçon de blues. Plusieurs plages de ce disque sont des magnifiques chansons. Le tout s'écoute du début jusqu'à la fin. C'est vraiment très intéressant comme univers. Donc, je vous invite à aller faire un tour tout simplement sur facebook.com/ la légende de Calamity Jane. Donc, pour découvrir leur univers, facebook.com/ légende de Calamity. Donc, allez faire un tour là, découvrir leur univers. On a entendu la pièce 7 avant l'aurore, voici Dans la montagne, la légende de Calamity Jane.

En neuvième position, c'est le Canadien errant de Pontex. C'est aussi un deuxième disque pour Pontex qui nous interpelle sur nos origines, nos besoins d'explorer le au-delà. Le Canadien errant nous dévoile encore une fois la richesse de la plume de Mario Lepage de la Saskatchewan, un univers sonore qui nous captive du début jusqu'à la fin. Un indie pop européen avec cette couleur unique d'ici, de la Saskatchewan, de Pontex plus précisément, c'est vraiment génial. Encore une fois, Mario Lepage, dit Pontex, nous charme grâce à la grandeur de son talent. Il faut le découvrir, il faut découvrir le Canadien errant en allant tout simplement sur www.pontexmusique.net. On a entendu le feeling. Voici avec Louis-Jean Cormier un duo vraiment magnifique, Saint-Denis. Voici Mario Lepage dit Pontex.

On demeure toujours en Saskatchewan pour la 8e place. C'est la pièce Poète qu'on vient d'entendre de l'album Coayo, j'espère que je prononce bien ça, d'Étienne Fletcher. Donc, on y retrouve sur cet album-là des trames parfois énergiques et d'autres fois tout en douceur. L'auteur, compositeur, interprète Étienne Fletcher lance un appel au recueillement et à l'écoute de soi afin de prendre la place qui nous revient. L'intériorité des mélodies vient appuyer la puissance du message de Coayo, un univers musical captivant pour un message important. Je vous invite à aller faire un tour tout simplement sur le www.etiennefletcher.ca. On y va avec la pièce titre. Voici l'auteur, compositeur, interprète François Étienne Fletcher et Coayo.

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Vous écoutez le top 10 de l'année 2025 pour les commentaires de disques Canrock. Et on vient d'entendre Kaleidoscope de Damien Robitaille qui se retrouve en 7e position. Un retour attendu pour lui. Ça fait 8 ans qu'il n'a pas fait de disque. L'homme autonome revient nous séduire. À nouveau, l'auteur, compositeur, interprète franco-ontarien Damien Robitaille nous arrive aujourd'hui avec Ultraviolet. Ce nouvel opus nous démontre encore une fois toute la richesse de la plume de l'artiste. Il nous offre son 6e album où la force des arrangements donne vie à de superbes mélodies qui sont très intéressantes. Donc, on ressent l'âme sur ce disque de l'artiste. Laissez-vous charmer encore une fois en visitant son site internet damienrobitaille.com. On va y aller avec une autre pièce fort intéressante. Ça s'appelle Limousine. Voici en 7e position l'auteur, compositeur, interprète franco-ontarien Damien Robitaille à top 10 de 2025.

Native de Mahone Bay en banlieue d'Halifax, c'est la charmante Kristen Martell avec la pièce titre de son album Allume mon courage. Le plaisir de faire des commentaires de disques et de trouver des petites perles comme celui-ci. Vraiment, Allume mon courage de Kristen Martell est un bel exemple d'une beauté remarquable au niveau musical et c'est un album francophone pour elle qui énormément chante en anglais. Elle réussit à nous séduire avec son premier album francophone, comme je disais, avec beaucoup de musicalité et de justesse dans la voix. Cette néo-écossaise nous livre un produit fort réussi qui nous caresse tendrement. Allume mon courage est un univers exceptionnel dont on doit y tendre l'oreille. C'est vraiment intéressant. Je vous invite à aller faire un tour au Kristen Martell avec deux L, kristenmartell.bandcamp.com. On y va avec une autre pièce. Comment c'était avant? Voici la francophile, auteur, compositrice, interprète, Kristen Martell.

L'univers particulier mais fort intéressant de la formation Les Païens fascinait la scène musicale des années 2000 en Acadie. Eh bien, voilà que des anciens membres rafraîchissent ce phénomène, cette musique, avec Home Lab. Pour les amateurs de jazz fusion, c'est le retour d'une musicalité à mi-chemin entre l'expérimentation sonore et les riffs assumés. Silence Radio se retrouve en cinquième position cette année pour mon top 10 de 2025. C'est vraiment là, très intéressant. C'est un rendez-vous avec des virtuoses qui nous invitent dans un univers mélodique solide et captivant. Une richesse sonore qui nous transporte dans un monde des plus magiques. Découvrez cette formation Home Lab en allant sur homelab.bandcamp.com. Voici Silence Radio.

0: Vous êtes à l'écoute du top 10 de 2025 pour mes commentaires de disques and rock. Et en 10e position, on avait Avant l'Aurore, l'album Avant l'Aurore de la légende de Calamity Jane. La 9e revenait à Le Canadien errant de Pontex. 8e position, c'était K.O.I.O. de Étienne Fletcher, un album fort intéressant. Pour ce qui est de la 7e, c'était Damien Robitaille qui s'y retrouvait en 7e position avec Ultraviolet. Allume mon courage de Kristen Martell, cette fille anglophone francophile de Mahone Bay en Nouvelle-Écosse, nous proposait Allume ton courage, un album fort intéressant. Et un son dont je m'ennuyais énormément, c'est le son des Paniers, qui est repris en 5e position avec Silence Radio et la formation OnLab, dont 3 membres de OnLab faisaient partie de la formation Les Paniers dans les années 2000. On fait une pause et on revient avec la position numéro 4, bien sûr.
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0: Deuxième heure de Canrock, l'autoroute de la francophonie musicale canadienne avec la longue des ondes. Et comme à l'habitude, en début de deuxième heure, je tiens à remercier des gens très très spéciaux qui me permettent comme ça de partager la richesse de la musique franco-canadienne. Merci à l'Arc du Canada, l'Alliance des radios communautaires du Canada. Merci beaucoup. Merci beaucoup aux directeurs et directrices de programmation des stations suivantes. CJRO 177 179 Carlsbad, Verse, Embrun, Castleman. CJFO Ottawa. Radio Web des productions JB au www.prodjb.com. Chip FM 101.9 Fort Coulonge, Québec, ainsi que CFRH, la radio francophone du comté de Simcoe en Ontario, et CHOQ Toronto, Ontario. Merci beaucoup de diffuser l'émission. Bien sûr, commentaires, suggestions, contacts d'artistes francophones qui ont d'excellents produits en français ou instrumental, vous m'envoyez les coordonnées à canrockcdn@gmail.com. canrockcdn@gmail.com. C'est notre top 10 des commentaires de disques de Canrock pour 2025. En 10e, on avait l'album Avant l'Aurore, la légende de Calamity Jane. Le Canadien errant en 9e avec Pontex. K.O.I.O. avec Étienne Fletcher en 8e. 7e, c'était Ultraviolet de Damien Robitaille. Allume mon courage de Kristen Martell est en 6e. Et 5e, l'univers de jazz fusion de Homme Lab avec Silence Radio. Voilà, donc, si vous êtes prêts, on va continuer ça, ce tour d'horizon du top 10. Avec un autre album instrumental fort intéressant qui s'appelle tout simplement Bruissement Boréal. Je vous reviens après la pièce comme telle, la pièce titre Bruissement.

Une autre rencontre entre les prairies et le Québec atteint notre carré d'as, s'inspirant de leur coin de pays et l'une de l'autre, la flûtiste Marie-Véronique Bourque de la Saskatchewan et la guitariste Christine Tassane de Montréal, au Québec bien sûr, nous offre Bruissement boréal, un univers jazz assez riche, merci. On voit toute une fluidité dans les arrangements qui nous caressent tendrement. La virtuosité des deux musiciennes en est la force de cet album-là, la force majeure. Donc laissez-vous charmer en visitant www.bruissementboréal.ca. Donc www.bruissementboréal.ca pour découvrir l'univers. Donc c'est vraiment assez génial, merci. Voici une autre pièce de ce numéro 4. Le train de la première heure, voici Marie-Véronique Bourque et Christine Tassane.

Et voilà, l'allée des melons, Pierre Guitare. Place à mon trio d'honneur, en commençant par de la bonne pop assumée. En troisième position, on retrouve Pierre Guitare et son nouvel album qui vient de sortir, L'allée des melons. Cet opus, aux influences folk des années 70-80, nous propose des musiques très bien fignolées qui accompagnent de superbes textes rempli d'amour, d'amitié et de support moral. L'auteur, compositeur, interprète acadien Pierre Guitare en est en pleine voix, plein contrôle de sa voix. C'est un élément majeur du succès de l'album. Donc, je laissez-vous charmer en visitant le pierreguitare.bandcamp.com. pierreguitare.bandcamp.com. On va y aller avec deux autres pièces de Pierre Guitare, mais juste avant, la pièce qu'on vient d'entendre, c'est L'allée des melons. On va continuer avec J'ai besoin de vivre, un superbe duo avec Marie-Pierre Arthur. Vraiment, c'est génial, vous allez voir, c'est de toute beauté. Et une pièce qui me fait penser à Jules Rivard, le monde fabuleux de Jules Rivard. Je suis là, ce sera la troisième pièce de Pierre Guitare qu'on va entendre. Mais pour l'instant, voici J'ai besoin de vivre, Pierre Guitare.

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1: Dernier petit bloc pour l'émission d'aujourd'hui, mais juste avant, je tiens à remercier des gens très très spéciaux, dont l'Arc du Canada, l'Alliance des radios communautaires du Canada, merci beaucoup. Merci beaucoup aux stations suivantes, Envol 91, Saint-Boniface, Manitoba, CFRJ, Gravelbourg, Saskatchewan, Radio Cité 97.9, Edmonton, CKRP, Falaire, Alberta, et CIVR, Yellowknife, Territoire du Nord-Ouest, merci beaucoup de diffuser l'émission. Commentaires, suggestions, contacts d'artistes francophones qui ont d'excellents produits en français ou instrumental, laissez-moi leurs coordonnées à canrockcdn@gmail.com. canrockcdn@gmail.com. Je vais rentrer en contact avec eux, recevoir leurs produits et sûrement le faire tourner, bien sûr. On a entendu Don Quichotte avant la pause. C'est de l'album Pêcheur de rêve, numéro 2 cette année. Pour le francophile de Saint-Jean-Terre-Neuve, M. Adrian House, l'auteur, compositeur, interprète Adrian House, vient nous séduire avec tout l'amour qu'il a pour la langue, la deuxième autre langue officielle du Canada, bien sûr. De son bord de mer de Terre-Neuvien, il lance une ligne à l'eau avec son album Pêcheur de rêve, avec des mélodies jazz, folk et rock très intéressantes. Il vient nous partager ses émotions et lance belle invitation aux rêveurs de ce monde. Allez faire un tour sur adrianhouse.com. On écoute deux autres pièces, Nulle part, et aussi Pêcheur de rêve, la pièce titre de son album. Voici l'auteur, compositeur, interprète francophile de Terre-Neuve, M. Adrian House. Voici Nulle part à Canrock, l'autoroute de la francophonie musicale canadienne.

Et voilà, monsieur Andrienhouse, Pêcheur de rêve en numéro 2. On est rendu au numéro 1, mais juste avant, je vous rappelle les albums que j'ai choisis dans mon top 10 de cette année. En 10e, c'était l'album Avant l'aurore de la légende de Calamity Jane de la Saskatchewan. En 9e, ou toujours de la Saskatchewan, le Canadien errant de Pontex. Même chose pour la 8e, K.O.A.O., Étienne Fletcher, en 8e position de mon palmarès. Si on va du côté numéro 7, on revient en Ontario. Numéro 7, c'est Damien Robitaille, Ultraviolet, un super bel album. Donc, se retrouve en numéro 7. Belle découverte que j'ai faite cette année en 6e, Allume mon courage, de Kristen Myrtle, de la région de Mahone Bay, en Nouvelle-Écosse, près d'Halifax. Vraiment merveilleux. En 5e, eh bien, c'est un son que j'étais en train d'oublier. Un son que ça fait longtemps qu'on n'a pas entendu. C'est du jazz fusion assez solide. On sait que les Païens, dans les années 2000-2010, étaient un groupe très populaire en Acadie, à Montréal également. Ben, trois membres de la formation Les Païens ont formé le groupe Homme Lab. Ils nous proposaient Silence Radio, qui se retrouve en 5e position de mon top 10 de l'année. En 4e, on reste sur l'instrumental, mais avec un bel échange Saskatchewan-Ontario. C'est le Bruissement Boréal. Le Bruissement Boréal, c'est un album instrumental de Marie-Véronique Bourque, flûtiste de la région de Regina en Saskatchewan, et Christine Tassan, guitariste montréalaise qu'on connaît tous, se retrouvait en 4e position avec Bruissement Boréal. C'est quand même un très bon album. En 3e, L'Allée des Melons, ce qui est sorti il n'y a pas très longtemps. L'Allée des Melons de Pierre Guitard, un album génial. Et en 2e, Pêcheur de rêve, Andrienhouse, de Terre-Neuve. On va y aller avec une nouvelle musique. Voilà le numéro 1 dans quelques secondes. Je vous en dis pas plus. Vous la connaissez, on l'écoute. Mille raisons.

Incroyable de voir que notre grande gagnante championne du top 10 de 2025 en est qu'à son deuxième album complet seulement. L'auteure, compositrice, interprète franco-ontarienne, Mélissa Ouimet, que tout le monde adore, que tout le monde aime voir sur scène, eh bien, a pris le temps de bien faire les choses afin de trouver les sonorités parfaites pour livrer un album génial. Mille raisons est un produit très bien fignolé pour nous livrer un univers pop-rock des plus intéressants, sur lequel on y dépose une des voix les plus puissantes de la francophonie canadienne. Mille raisons a tout ce qu'il faut pour se positionner en première place de mon top 10 de 2025. Ce qui en fait le charme, c'est la force de sa voix. Elle a une voix unique, mais puissante et très accrocheuse, qui vient nous chercher à un moindre son. Donc, si vous n'êtes pas encore certain, laissez-vous séduire par ce diamant vraiment pur, melissawimet.com. melissawimet.com. On écoutait la pièce titre. Là, quelques secondes, qui s'appelle Mille raisons. J'ai le goût de vous envoyer deux autres chansons. Parti pour Veiller tard, qui est un superbe clip, vidéoclip en passant, qu'il faut regarder. Et par la suite, on va entendre Disco Ball, qui est vraiment une pièce difficile à résister. Durement, ça commence, on a le goût de danser. Donc, encore une autre fois, félicitations à Mélissa Ouimet pour son album Mille raisons, numéro 1 du top 10 25.

Allez, c'est la fin de ce mix de l'émission de cette semaine. Vous allez pouvoir la retrouver, bien sûr, sur tous les réseaux sociaux. Vous n'oubliez pas de la télécharger, bien sûr, et vous pouvez l'écouter autant de fois que vous voulez. On va se quitter avec le remix de Umberto Tozzi. Je vous souhaite une très très bonne semaine. Ciao, ciao.

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Cher mélomane, bienvenue à cette toute nouvelle édition de l'émission Chez Gauthier. C'est un bonheur de vous accueillir à ce rendez-vous hebdomadaire de la grande fête du répertoire classique à l'antenne d'Unique FM. Je suis aussi heureux d'accueillir nos auditeurs qui se trouvent un peu partout au pays avec notre travail de collaboration avec l'Alliance des radios communautaires du Canada qui nous permet de diffuser auprès d'auditeurs dans les territoires du Nord-Ouest, en Alberta, en Saskatchewan, au Manitoba et en Ontario. Et à vous tous et toutes qui écoutez par le biais de l'application pour téléphone intelligent, bienvenue aussi. Et ce matin, une émission inspirée par les événements de la semaine dernière. À tout de suite.

vais aussi faire un bref clin d'œil aux commémorations. C'était le 80e anniversaire cette semaine, le 8 mai, de la libération ou enfin de la reddition par l'Allemagne nazie, la victoire des Alliés, donc c'était le 8 mai 1945. Mais il y a eu aussi l'arrivée d'un nouveau pape quand même. C'est tout à fait extraordinaire et le résultat de ce conclave en a surpris plus qu'un. Mais je vais faire un petit clin d'œil à cette élection de Léon XIV en vous présentant, pour commencer l'émission, le Miserere de Gregorio Allegri, qui est un compositeur qui vécut de 1582 à 1552, en 1652, pardon. Pourquoi ce Miserere qui date de 1638? Ben, parce que cette œuvre chorale à neuf voix était destinée à l'usage exclusif de la chapelle Sixtine et à vouloir reproduire cette œuvre en dehors de ce lieu mythique, vous risquez l'excommunion par l'Église. Hein? C'était quand même une lourde pénalité. Alors, un jeune Mozart se trouve à Rome pour recevoir un prix et il assiste à une prestation de ce Miserere en 1770. Or, ce jeune Mozart est absolument ébloui par l'œuvre et il ressort de la chapelle Sixtine et imaginez, il écrit de mémoire l'œuvre sur les feuilles de musique, ce qui évidemment était interdit, mais ce Mozart, on le sait, son génie lui permettait à peu près tout, et devinez quoi, le pape de l'époque, Clément XIV, au lieu de l'excommunier, va lui conférer l'ordre de l'éperon d'or, qui est une reconnaissance de l'Église pour la propagation de la parole de l'Évangile. Alors, c'est vous dire que Mozart flottait au-dessus des règles théologiques. C'est quand même pas rien. Alors, on va nous se transporter, si vous voulez bien, dans la chapelle Sixtine, où avait lieu une conclave. On ferme les yeux et on entend cette musique céleste.

C'est quand même extraordinaire quand vous y pensez que Mozart écoute ce Miserere d'Allegri en 1770 à la chapelle Sixtine. Il sort de là et il écrit sur des feuilles à musique l'œuvre en entier, de mémoire, hein, et quand même avec des harmonies assez complexes. Hein. Ah, c'était tout à fait magnifique. Et c'était un ensemble français, Issa et Ford, les six voix. Donc, ils ont adapté cette pièce d'Allegri de 9 à 6 voix. C'était donc son fameux Miserere qui date de 1638. Et ça, c'était le premier élément de mon inspiration pour confectionner cette programmation à Chez Gauthier, qui est l'émission que vous écoutez en ce moment. C'est la plage du répertoire classique, l'élection du pape. Et cette pièce qui se jouait à l'époque uniquement à l'intérieur de la chapelle Sixtine. Deuxième grande fête cette semaine, c'est la fête des mères. Alors, je m'empresse de souhaiter une belle fête des mamans à toutes celles qui nous écoutent. Je pense à Christiane, à Francine, Hélène, Nathalie, Stéphanie, à Suzanne et tant d'autres. Bonne fête des mères, chères mamans, et j'espère que vous pourrez passer de bons moments avec vos enfants. Et on va, dans les prochaines minutes, je vais vous présenter une programmation qui tourne autour de cela, et notamment un mode musical que j'aime particulièrement, que sont les berceuses. Hein, la berceuse, c'est un moment privilégié entre la mère et le jeune bébé. C'est charnel, c'est là qu'on établit une relation intime avec le jeune bébé. C'est crucial dans son développement. Et donc, de nombreux compositeurs se sont penchés sur ce mode d'une grande douceur, d'une grande sérénité. Alors, je vais vous présenter maintenant deux berceuses, une d'Antonin Dvorak, qui est très, très connue, et qui s'intitule d'ailleurs « Chanson que ma mère m'a enseignée », qui est à l'origine pour voix de soprano, mais j'ai ici une version pour piano de Stephen Hoff, qui lui-même a rédigé une berceuse que je vais vous présenter tout de suite après. Mais pour l'heure, cette fameuse berceuse de Antonin Dvorak.

0: Stephen Hoff, qui est un fabuleux pianiste et poète aussi. Il a écrit plusieurs poèmes tout à fait remarquables. Alors, c'était d'abord la berceuse d'Anthony Dvorak et sa propre berceuse qu'il a écrit dans le cadre d'un magnifique album qui s'appelle The Dream Album.
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0: Alexander Shelley, qui sera d'ailleurs notre invité tout à l'heure à l'île déserte, c'est à ne pas manquer. Alors oui, donc, la fête des mères, ça m'inspire dans mes choix musicaux. Et là, je vais vous offrir une berceuse du grand et sérieux compositeur allemand Richard Strauss, qui a vécu 1864 à 1949, et un poème qui va beaucoup l'influencer, un poème de Demel, où il va écrire cette musique sur ce poème, Wiegenlied, qui veut dire berceuse, et dont je vous lis les dernières strophes parce que ça marque bien l'esprit de cette œuvre. Rêve, rêve, fleur de mon amour, de la nuit tranquille et bénie, où la fleur de son amour a changé pour moi ce monde en paradis. Alors c'est la mère qui parle, bien sûr, et c'est tout à fait sublime avec cette musique évanescente de Richard Strauss. C'est la grande Elisabeth Schwarzkopf dans un enregistrement qui date d'autour de 1960, je crois, avec l'orchestre de la Radio Symphonie de Berlin, sous la direction de Georges Zell. Voici donc cette berceuse de Richard Strauss.

Ah, c'est joli, cette berceuse de Richard Strauss, interprétée par la grande cantatrice Elisabeth Schwarzkopf, Georges Zell qui dirigeait l'orchestre symphonique de la radio berlinoise. Alors, je vous rappelle que vous écoutez l'émission Chez Gauthier avec moi, François Gauthier. C'est un bonheur de vous accueillir dans notre petit studio. Ici, au cœur de la francophonie à Ottawa. Merci de votre fidélité. Nous sommes là, vous le savez, de 8h à midi, tous les dimanches, hein, pour agrémenter votre matinée avec ces pages qu'on n'oublie jamais, hein, ces pages qui ont été écrites dans certains cas, comme cette Allégrie, hein, il y a quand même plusieurs siècles, mais qui ont cette marque indélébile dans nos esprits pour autant qu'on a les oreilles ouvertes pour les écouter. Et c'est votre cas puisque vous êtes là et je vous en remercie. Parlant de chant, je vous mentionne que les chanteurs Stairwell, qui est un excellent groupe ici à Ottawa, va présenter un concert le 7 juin. C'est à l'église Saint-Barnabé. Sur la rue James, à Ottawa, à 19h30, c'est un panorama du chant choral profane et sacré à travers les siècles auxquels le chœur Stairwells nous convie. Vous pouvez aller sur leur site web www.stairwells.com. Ben, nous, on poursuit notre carte de vœux pour la fête des mères à tous les mamans qui nous écoutent et bien au-delà. On a écouté des berceuses. Là, je vais vous faire entendre. Peut-être avez-vous, lorsque vous étiez jeunes parents, raconté des contes, des histoires à vos enfants, les mamans en particulier. Or, il y a ces fameux contes de Perrault qui ont été à la source de combien d'aventures dans l'imaginaire du jeune enfant et de sa mère. Eh bien, Maurice Ravel. Lui, il n'avait pas d'enfant, mais il était très proche d'un couple, le couple Godebski. Et un jour, il va avoir la garde des enfants des Godebski qui sont partis en voyage. Les enfants, c'est Jean et Mimi. Et constatant la fascination de ses enfants devant le recueil des contes de Perrault, ben, il vient à l'esprit de Ravel de créer une pièce pour les quatre jeunes mains, alors âgés de 7 et 9 ans, une invitation pour qu'ils puissent jouer ensemble au piano, car ils étudiaient le piano, il faut le dire. C'est donc cette suite de Ma mère loi, qui date de 1910, qui va être le fruit de l'imaginaire extraordinaire de Maurice Ravel, qui lui est très rigoureux, hein, au niveau de l'écriture, et le voici qu'il nous amène dans l'univers fantasmagorique de Perrault. C'est quand même remarquable de voir cet esprit très intellectuel se plier à ce jeu enfantin. C'est une magnifique pièce. Je dois vous dire que j'arrive parfois avec mon professeur à jouer une des pièces piano quatre mains. C'est magnifique. Et là, c'est dans une version pour piano seul, qui sera joué ici par Philippe Thieu. Voici donc de Maurice Ravel, Ma mère loi, cinq pièces enfantines qui datent donc de 1910.

Magnifique, n'est-ce pas? Cette magnifique pièce de Maurice Ravel sur à partir d'un conte de Perrault à Merlois, et c'était interprété ici dans une version pour piano seul, parce qu'à l'origine c'est pour piano quatre mains, avec Philippe Thieu qui était au piano. Magnifique interprétation. On va terminer notre première heure toujours sur cette thématique de la relation entre la mère et l'enfant. Et cette magnifique berceuse, cette fois-ci, de Frédéric Chopin.

0: Murray Pariah qui interprétait cette magnifique berceuse de Frédéric Chopin. Et c'est ainsi que prend fin la première heure de Chez Gauthier.
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Chers mélomanes, bienvenue, re-bienvenue à cette émission qui s'appelle Chez Gauthier. Nous sommes là. Merci pour votre présence et nous sommes là pour vous tendre la main à travers l'axe du soleil pour vous donner ces magnifiques pages du répertoire classique. Et ce matin, la fête des mères m'inspire très, très largement dans mes choix musicaux, comme vous allez pouvoir le constater dans la prochaine heure.

Et nous, on vous offre ce cadeau musical ce matin avec nos choix musicaux. Et puis, on va, comme vous le savez, dans la deuxième heure, je vous présente ce que j'ai appelé une liste de lecture ou un playlist. Et cette liste de lecture ce matin est consacrée au couple Schumann, qui ont eu à eux deux 8 enfants. Et je parle de Robert et Clara, bien sûr. Et Schumann était follement amoureux de cette jeune fille, Clara Wieck, dont le père refusait de donner la main de sa fille à ce incongru pianiste qui s'appelait Robert Schumann. Éventuellement, ils vont devoir se présenter devant un juge lorsque Clara Wieck obtiendra sa majorité, comme on dit, et ils pourront ainsi se marier malgré l'objection du père de Clara Wieck. Et lorsqu'il était follement amoureux d'elle avant le mariage, il va écrire parce qu'il la trouvait, il trouvait qu'il y avait un caractère enfantin chez Clara Wieck, pour Robert Schumann. Et donc, en 1838, il va écrire ce cycle de 13 pièces, Kinderszenen, ces fameuses scènes d'enfants. Et c'est ce que je vais vous présenter dans le cadre de notre liste de lecture. Et par la suite, je vous présente de Clara Schumann, grande pianiste, mais aussi grande compositrice, un extrait de son trio en sol mineur. Mais pour commencer, cette magnifique scène d'enfant avec la grande Martha Argerich au piano.

0: Ben voilà, c'est ainsi que se conclut cette liste de lecture cette semaine, consacrée d'abord à Robert Schumann avec ses scènes d'enfance jouées par Martha Argerich et Clara Schumann, l'amour de sa vie qui était une grande pianiste mais aussi une compositrice et qu'on redécouvre de plus en plus. Je vous ai présenté un mouvement de son trio pour piano, violon et violoncelle en sol mineur opus 117, c'était Stuart Goodyear qui était au piano avec Yusuke Kawasaki au violon et Rachel Mercer au violoncelle.
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0: 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Toujours heureux de vous lire. C'est simple, c'est fgauthier@uniquefm.ca. fgauthier@uniquefm.ca. Et puisque nous diffusons en direct de nos studios au cœur de la francophonie ici à Ottawa, je me ferai un plaisir de vous répondre. Alors, ce matin, je vous disais, la fête des mères, hein, que je souhaite à tous les mamans qui nous écoutent, m'inspire dans mes choix musicaux. Il y a, bien sûr, la mère et ce qu'elle nous donne, mais il y a aussi la perte de la mère qui est toujours dévastateur, quel que soit l'âge que nous sommes. Lorsqu'on perd notre mère, c'est toujours une partie de soi-même qui semble disparaître. Hein. Il y a un morceau de notre cœur, de notre âme qui tombe en berne. Et c'est ce qui est arrivé à Rebecca Dale, qui est une jeune compositrice britannique qui est née en 1985 et qui a fait des études à Oxford notamment, qui a perdu sa mère en août 2018 et elle a spontanément, comme ça, mis sur papier de musique ses sentiments et ça nous donne son Materna Requiem, dont ici je vais vous présenter deux extraits. Donc voici donc de Rebecca Dale, Materna Requiem.

Musique de la compositrice britannique Rebecca Dale. On a entendu ce fameux, une de ses plus fameuses compositions, ce Materna Requiem, écrit en 2008 à la suite de la mort un peu soudaine de sa mère. Et donc, c'était une magnifique interprétation de cette œuvre. Je salue encore toutes les mamans qui sont à l'écoute, y compris Karen, qui nous écoute de Toronto et que je salue, qui est une maman d'une magnifique fille. Et puis, on la salue et on la remercie d'être là, chère Karen. Et moi, je vais poursuivre dans ma démarche musicale avec vous, puisque je vais vous offrir maintenant une berceuse. Plusieurs, en fait, on va explorer diverses manifestations de ces berceuses. On va commencer avec Louis Vierne, qui est un organiste français qui était aveugle par surcroît. Imaginez jouer de l'orgue quand on est aveugle, il faut le faire. Et il a écrit cette magnifique berceuse pour orgue, et j'ai Georges Bessonnet à l'orgue pour vous l'offrir.

Je lis cette musique, n'est-ce pas? C'est une berceuse de Jérémy Jouve que je vous ai présentée. Juste auparavant, il y avait de Louis Vierne, également une berceuse jouée à l'orgue. Là, je vous fais entendre de la musique d'un Autrichien. Un Autrichien qui s'appelle Schmidt, Franz Schmidt, qui a vécu 1874 à 1939. C'est un compositeur qui a été un peu mal jugé par l'histoire parce que il a été associé au mouvement nazi, le mouvement de l'Anschluss, hein, cette intégration de l'Autriche dans l'Empire nazi allemand. Et il était un peu collaborateur, si vous voulez, mais ça a créé un ombrage sur son œuvre. C'était un génie, ce Franz Schmidt. Il jouait du piano, du violon. Il jouait de plusieurs instruments. Il a été notamment violoncelliste avec l'Orchestre philharmonique de Vienne sous la direction de Gustav Mahler à l'époque. Il a écrit un opéra dont on ne se rappelle que d'une chose, à savoir son intermezzo de Notre-Dame en cette fête des mères. Je pense que c'est un choix approprié. Donc, je vous offre cet intermezzo de Notre-Dame. On sent les racines hongroises. Il y a un peu de musique tzigane dans cette œuvre, cet intermezzo. Alors, c'est l'Orchestre symphonique de Gothenburg, en Suède, qui est sous la direction de Jemi Järvi. Voici donc cet intermezzo de Franz Schmidt.

Voilà, cet intermezzo de Franz Schmidt, appelé Notre-Dame, tiré de son opéra du même nom. On va terminer notre deuxième heure avec peut-être la plus célèbre des berceuses ou lullaby que je vais vous faire entendre maintenant.

0: Alors, c'est avec ce fameux Summertime, qui est une berceuse dans l'opéra Porgy and Bess, qui date de 1935 de George Gershwin, que prend fin la deuxième heure de l'émission. J'espère vous retrouver dans quelques instants. Tout de suite, chers amis.
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Cher Ménomane, bienvenue, re-bienvenue à cette émission qui s'appelle Chez Gauthier, avec moi, François Gauthier. Et comme c'est parfois l'habitude, durant notre troisième heure, ben, c'est l'heure de l'île déserte où j'invite un musicien, un mélomane de la région à venir nous parler de ses projets, ses carrières, sa carrière entrecoupée de choix musicaux. Et ce matin, j'ai une édition toute particulière puisque je vais vous faire entendre dans quelques instants une entrevue que j'ai réalisée avec Alexander Shelley, qui est le directeur musical de l'Orchestre du Centre national des arts, à l'occasion de la parution d'un nouvel album de l'orchestre qui s'appelle Poema et Aux étoiles. C'est un premier volet qui va explorer l'ensemble des poèmes symphoniques de Richard Strauss. Et ce premier album, on retrouve entre autres Don Juan et Mort et Transfiguration de Richard Strauss, ainsi que des œuvres des Canadiens Kelly Mary Murphy et de Kevin Lau. Alors, je vous présente cette entrevue. Je remercie les gens du Centre national des arts qui m'ont permis de vous offrir cette entrevue tout à fait exclusive que voici.

Chers amis, j'ai le plaisir ce matin de vous présenter une édition toute spéciale de l'île déserte avec Maestro Alexandre Shelley, le directeur musical de l'orchestre du Centre national des arts. Nous avons choisi de vous présenter l'entretien dans sa forme originale en anglais afin de préserver l'authenticité du propos. J'y ai ajouté une traduction de ma question ainsi qu'un bref synopsis en français au début de ses propos qui couvrait trois grandes questions. D'abord, son enfance, puis le dernier album de l'Orchestre du Centre national des arts portant sur des poèmes de Richard Strauss et la tournée asiatique de l'orchestre prévue du 25 mai au 8 juin prochain. Un merci tout particulier à mon collègue Jean-Paul Moreau pour la réalisation de cette édition de L'île déserte que voici.

Alors, ma deuxième question porte sur le tout nouvel album de l'Orchestre du Centre national des arts qui couvre deux poèmes de Richard Strauss, soit « Don Juan et mort et transfiguration », ainsi que deux pièces canadiennes de Kelly Marie Murphy et de Kevin Love.

Mais voilà, c'est ainsi que se termine cette édition spéciale de L'île déserte, entrevue que j'ai réalisée il y a quelques semaines au Centre national des arts avec Alexandre Chalet, qui s'apprête d'ailleurs à partir hein, pour cette tournée asiatique. Je tiens à remercier les gens du Centre national des arts, Gregory, Noah notamment, et Jean-Paul Moreau, bien sûr, mon collègue qui a réalisé. Monter l'entrevue avec les extraits musicaux que vous avez entendus. Alors, merci à tous ces gens sans qui cette édition spéciale n'aurait pas eu lieu. Ben voilà. Alors, on va terminer. Je vais vous laisser avec quelques pages d'une symphonie de Robert Schumann. C'est la troisième qu'on a appelée Rhénane et c'est un extrait avec l'orchestre du Centre national des arts. Sous la direction, il va sans dire, de Alexandre Chély.

0: Et voilà, c'est ainsi que prend fin avec cet extrait de la symphonie numéro 3 de Robert Schumann, interprété par l'Orchestre du Centre national des arts sous la direction d'Alexandre Chaly, que prend fin cette troisième heure de Chez Gautier. Je vous retrouve dans quelques instants, j'espère. À tout de suite.
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Bonjour, chers amis. Ben là, voilà, cette quatrième heure de l'émission a cherché à vous faire découvrir, redécouvrir ces pages immémoriales du répertoire classique avec simplicité, sans prétention. J'essaie tout simplement de piquer votre curiosité et de tendre l'oreille pour entendre ces pièces qui, j'espère, ont l'air de bien remplir votre âme, votre cœur. Et donc, l'aventure musicale va se poursuivre dans quelques instants. Tout de suite!

Alors, pendant les prochaines semaines, on va parcourir ensemble un album qui est sorti il y a, je dirais, environ 6 semaines, sous l'étiquette Analecta, avec le grand violoniste manitobain, il est Brandon originellement, James Ennis, qui est reconnu maintenant mondialement comme un des plus grands violonistes en ce moment. Il touche à plusieurs types de répertoires. Il n'hésite pas à jouer de la musique moderne, entre autres. Et il a publié l'intégrale des concertos pour violon de Jean-Sébastien Bach avec l'Orchestre du Centre national des arts. La revoici, cet orchestre. C'est un album fabuleux qui a suscité des critiques dithyrambiques, d'ailleurs. Quel extraordinaire musicien, James Ennis, qui dirige ces concertos. Alors, il faut savoir que les concertos pour violon de Bach, ben, tout ça commence avec le travail de Bach vers 1708 auprès du duc Wilhelm Ernst de Weimar. Il va s'intéresser notamment à des concertos italiens qu'il va découvrir dans la bibliothèque musicale du duc. Et là, il découvre la musique des grands compositeurs italiens, Giuseppe Torelli, Tommaso Albinoni, Antonio Vivaldi et bien d'autres, et ainsi que son compatriote Georg-Philipp Telemann. Et là, il va vraiment s'intéresser à la musique pour violon. D'ailleurs, il va être le violon solo de l'orchestre de la cour de Köthen. Et donc, il va transcrire plusieurs concertos italiens. Et certains des concertos qui se retrouvent sur cet album, on n'est pas très sûr de leur origine. Alors, celui que je vous présente aujourd'hui, tiré de cet album, c'est le concerto pour flûte, violon et clavecin en la mineur, BWV 1044, et qui met en vedette Johanna Gefrorer, qui est la flûte solo de l'Orchestre du Centre national des arts. Il y aura également Luc Beauséjour au clavecin. Voici donc cette musique de l'Orchestre du Centre national des arts, dirigée par James Ennis, dans cet album absolument magnifique que j'espère va piquer votre curiosité pour peut-être vous procurer cet album de l'ensemble des concertos pour violon de Bach avec James Ennis, que voici.

0: Voilà, cet extrait de cet album absolument magnifique, c'est un album double en fait, où on retrouve l'intégrale des concertos pour violon de Jean-Sébastien Bach, avec James Ennis qui dirige l'orchestre du Centre national des arts. On y retrouve dans cette version de ce que je vous ai présenté, à savoir le concerto pour flûte, violon et clavecin en la mineur, BWV 1044. On retrouvait à la flûte solo Johanna Gaufrère et Luc Beauséjour au clavecin. Et on va parcourir dans les prochaines semaines l'ensemble de cet album absolument magnifique.
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0: Alors, il y avait trois éléments qui m'ont inspiré dans mes choix musicaux aujourd'hui. Il y avait, si vous étiez là au début, je vous ai fait entendre le Miserere d'Allegri, et ça, c'était pour marquer l'arrivée du nouveau pape, hein, Léo XIV, et je vous ai fait entendre des musiques qui étaient appropriées, je pense, en tout cas pour la fête des mères, entre autres de nombreuses berceuses. Et le troisième élément, ben, c'est qu'on a célébré le 8 mai dernier la fin de la Deuxième Guerre mondiale. Hein, c'était essentiellement la victoire des Alliés sur l'Allemagne nazie. Donc, ça a été fêté le 8 mai. Et en France, une tradition s'est établie depuis quelques années pour marquer les événements entourant les événements de la Deuxième Guerre mondiale. C'est d'entendre le Requiem de Maurice Duruflé. Ce Requiem qui a été complété en 1947 et qu'on retrouve effectivement dans de nombreuses manifestations religieuses, dont celle du 8 mai. Et donc, je vais vous présenter des extraits de ce Requiem de Maurice Duruflé qui date de 1947, je le disais. C'est un Requiem qu'on a souvent comparé à celui de Gabriel Fauré, dans la mesure où il n'est pas ostentatoire, on n'est pas dans l'univers d'opéra de Verdi avec son Requiem. Non, c'est un exercice de réflexion. Maurice Duruflé, qui était un grand croyant et qui est un spécialiste de la musique a cappella, le plein chant, et donc il le chant grégorien notamment. Et donc, il s'inspire largement de ce vecteur musical dans ses compositions religieuses. Et donc, je vais vous présenter des extraits de ce Requiem. On va y retrouver, entre autres, l'ensemble Michel Picmal, l'Orchestre de la Cité, sous la direction de Michel Picmal. Voici donc des extraits du Requiem de Maurice Duruflé.

Il y a très certainement des traits qui nous rappellent le Requiem de Fauré. Hein. Dans ce Requiem de Maurice Durufle, dont je vous ai présenté ici des extraits, musique que l'on entend souvent dans les services religieux en France pour rappeler le travail ou enfin la présence héroïque des soldats français pendant la Deuxième Guerre mondiale. Et donc cette œuvre qui était ici interprétée par Michel Picmal, qui dirigeait son propre ensemble. Je vais vous présenter quelques mélodies qui rappellent justement la guerre, puisque c'est un des éléments qui nous a inspirés dans nos choix musicaux ce matin, à cause de la célébration de la fin de la Deuxième Guerre mondiale le 8 mai dernier, c'était cette semaine ou la semaine dernière. Alors, je vais vous présenter ici une chanson de Jacques Bertin qui s'intitule « Gloire à vous, les gens de l'ombre » et qui rappelle l'œuvre ou le travail, l'honneur déployé par les gens du Maquis qui se battaient contre les forces nazies en France et leur travail héroïque dans l'ombre. Gloire à vous, gens de l'ombre et l'oubli. Voici donc Jacques Bertin.

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Voilà, cette musique de Jacques Bertin qui rend hommage aux gens qui se sont battus dans le maquis. Et on va terminer l'émission avec cette pièce de tirée du film de Le Dernier Métro de François Truffaut. Ce film qui raconte justement l'histoire d'un dramaturge juif qui se cache pour ne pas être capturé par les nazis. Et c'est une magnifique musique de Georges Delerue qui a été le complice de François Truffaut tout au long de sa carrière, qui a composé la musique de ce film que voici.

Voilà, musique de Georges Delerue, Le Dernier Métro. Et c'est notre coda pour l'émission ce matin. J'espère que ça vous a plu, inspiré que nous fûmes par le nouveau pape, la fête des mères, les célébrations de la fin de la Deuxième Guerre mondiale. Je sais pas ce qui va m'inspirer la semaine prochaine, mais je serai là avec une pile de CD à vous présenter ces magnifiques musiques. Merci, chers amis. À bientôt.

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Il me fait un grand plaisir, auditeur, auditrice, de vous retrouver cette année et surtout pour cette nouvelle édition de l'émission Rythme féminin 2024-2025. Voilà, je suis très contente de vous retrouver, mais aussi très enthousiaste de vous présenter notre première artiste, Eva Garnier. Dite tout simplement Eva, c'est une chanteuse française née le 12 mars 2001 à Nice. En juillet 2019, elle sort son premier album studio intitulé Queen, comme on l'appelle. Eva Garnier, née dans une famille de musiciens, vous pouvez déjà comprendre d'où vient sa passion. Donc, elle a été influencée par sa famille qui est une famille de musiciens. À 5 ans, elle a tout de suite commencé à jouer du piano. Donc, voilà, elle s'est lancée très tôt et elle est la sœur de Zaz. On la découvre tout de suite avec sa chanson Cœur Noir.

0: très belle pièce Cœur Noir que vous venez d'écouter de cette artiste Eva Queen. Sous le pseudonyme Eva Queen, elle se lance dans la musique en octobre 2018 avec un premier single Mood. Le titre est certifié d'ailleurs disque d'or en France, puis son single En Fleck en duo avec l'artiste La Popularis. Et le titre est également certifié disque d'or en France, single de platine, puis single de diamant. Écoutons à présent Allô.
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Allô, et la pièce que nous venons d'écouter de notre artiste Eva Queen, c'est une collaboration, je dirais un duo hein, avec Marwa Loud. Alors, en mars 2019, TF1 dévoile Eva dans son mood, une série sur le quotidien de la jeune chanteuse. La deuxième saison est sortie le 1er juillet 2019 et en octobre 2020, Eva révèle lors d'une entrevue qu'il n'y aura pas de troisième saison en expliquant que cette série ne lui correspond plus et qu'elle souhaite s'éloigner du milieu de la télévision. Nous allons écouter Alibi, sa chanson que j'aime beaucoup, que voici.

Vous venez d'écouter Alibi, comme je vous disais, une très bonne chanson, hein. Les beats là, ça fait vraiment bouger. J'espère que vous avez bougé, vous êtes trémoussé un peu parce que c'est une bonne chanson, mais aussi le rythme est vraiment très émouvant. Le 5 juillet 2019, Eva Queen sort son premier album studio Queen. Celui-ci connaîtra un grand succès et il sera certifié d'ailleurs double platine 2 ans plus tard. Et le 21 août 2020, Eva Queen dévoile son second album Fade avec le single Chelou et Lingo. Ce dernier est composé d'un sample de la chanson Replay Diaz. L'album est composé de 14 titres, dont un featuring avec le chanteur NASA sur le titre Cendrillon et un autre featuring avec le chanteur Alonso sur le titre Wine. Écoutons à présent toi.

Eva Queen, c'est pas pour rien qu'on l'appelle Queen. Nous venons d'écouter la chanson Toi de l'artiste que nous découvrons aujourd'hui. On poursuit notre découverte de Eva Queen. Le 14 décembre 2020, elle sort une réédition de son album Fade avec deux titres supplémentaires, Cœur noir et Sentiment. Le titre Cœur noir connaîtra un grand succès, se plaçant dans le top 3 du classement Snap durant au moins 3 mois. Le titre sera certifié single de diamant le 6 janvier 2022. Et un an plus tard, le 6 novembre 2021, la chanteuse commence sa tournée par Amneville et va se produire dans des zéniths de France jusqu'à clôturer sa tournée à Genève le 23 avril 2022. Nous allons écouter la fameuse chanson Mood qui est sortie en 2019.

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1: C'était la pièce Mood que nous venons d'écouter de l'artiste Eva Queen. Le 19 novembre 2021, Eva Queen relève son troisième album Happiness. Au lendemain de la sortie de son nouvel album, Eva est sacrée artiste féminine francophone de l'année au NRG Music Award. Et vous savez, en 2022, elle participe comme candidate à la saison 12 de Danse avec le Star. Dans la même année, elle apparaît en tant que co-coach avec Luan dans le programme de The Voice Kids. À la même année, au mois d'octobre, elle sort un single « Amour impur ». Et c'est pas fini. Pour ses fans, le 28 septembre 2023, elle sort un autre single, « Seyum », dont la direction artistique est réalisée par le rappeur Damso. Et voilà, c'était une très belle découverte. Merci beaucoup d'être là pour cette première partie. Ne quittez pas. Je vous reviens après cette pause musicale pour vous parler de notre deuxième artiste.

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3: Bienvenue à tous pour notre deuxième partie de cette émission Rythme au féminin. Je vous accompagne pour la demi-heure qui nous reste. Un grand plaisir de vous retrouver encore et de vous savoir à l'écoute de cette émission. Mon nom est Adèle Yambayamba. Nous allons découvrir Sophia Essaïdi qui est née en 1984 à Casablanca, Maroc. C'est une auteure, compositrice et interprète et aussi comédienne franco-marocaine. Elle est également danseuse, joue du piano de percussion et compose à la guitare. Elle accède à la notoriété après sa participation à la saison 3 de Star Académique en France, où elle arrive jusqu'en demi-finale face à l'Élodie Frégé. On ouvre son répertoire avec « Femme d'aujourd'hui ». Quel bel titre, n'est-ce pas? On l'écoute.

Femme d'aujourd'hui est la pièce que nous venons d'écouter de l'artiste Sophia. En 2019, elle remporte le trophée de la comédie musicale de l'artiste interprète féminine pour son rôle de Velma Kelly dans la comédie musicale Chicago. Sophia Essaidi, née le 6 août 1984 à Casablanca, comme je disais, d'un père marocain et d'une mère d'origine française. À l'âge de 18 ans, Sophia, elle quitte le Maroc pour la France afin de suivre à Paris des études d'économie. Écoutons à présent « Je veux tout ».

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1: Vous venez d'écouter Je veux tout, toujours à l'écoute de votre émission. Nous allons parler de ses débuts à Star Academy du 30 août au 12 décembre 2003, alors qu'elle était étudiante à l'université Paris-Dauphine. Elle participe en tant que candidate à la troisième saison de l'émission de TF1 Star Academy, où elle arrive jusqu'en demi-finale. Elle participe ensuite à la tournée Star Academy 33 qui suit, en y interprétant entre autres une reprise de Roxane du groupe The Police, chorégraphée par Kamel Ouali. Ensuite, une tournée mondiale. Voici sa chanson « Mon cabaret ».

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1: Sophia Saïdi avec sa pièce Mon cabaret. Et donc, elle a tourné encore avec Frédéric en 2016 au cœur du massif volcanique auvergnat dans la série Meurtre. Sophia Saïdi, elle a tourné dans l'insoupçonnable, une série télévisée française inspirant de la célèbre série The Fall. Elle est tournée dans la ville de Lyon et ses alentours. Nous allons écouter à présent « Je croque la vie » que voici.

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1: Je croque la vie et la pièce que nous venons d'écouter. Donc, c'est beau comme titre. Croquer la vie, ça veut dire savourer la vie. Avoir du plaisir dans la vie, si je peux comprendre par moi-même. Hein, ça n'engage que moi. Mais même si les paroles, c'est pas exactement ce que moi je dis. Mais c'est vraiment une très belle pièce. Alors, le 23 janvier 2010, elle est élue artiste féminine francophone de l'année au NRG Music Award à Cannes en direct sur TF11. La même année, elle est élue encore meilleure actrice au jeu talent de l'année 2009 pour sa prestation dans Aïcha. Et mars 2011, elle participe à la première saison de l'émission Danse avec le Star sur TF1 aux côtés de danseur Maxime Derimé et termine deuxième de la compétition. Ouais, c'est pas rien ça. Hein? Alors nous allons écouter une autre pièce d'elle. Voici Après l'amour. On l'écoute.

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1: Eh bien, tout commence bien et finit bien. Donc, on s'approche vers la fin de cette découverte de Sophia. Mais vous venez d'écouter Après l'amour, une très belle pièce d'elle. Elle est de retour dans l'émission de nouveau en 2012 de printemps de la saison 3 de la danse avec le star. Elle y coach une équipe de stars sur le tango face à Matt Poroka qui coach une équipe de stars sur le passo doble. Et le 22 décembre 2012, elle participe le temps d'une soirée à l'émission spéciale Danse avec les stars, fête de Noël, et elle termine deuxième de la compétition. Une artiste vraiment talentueuse, elle chante bien, je l'adore, ça m'a fait un grand plaisir de vous faire cette belle découverte de ces artistes pour cette première édition de cette année. Merci beaucoup d'être à l'écoute. Mon nom est Adèle Yambayamba. J'ai hâte, en fait, de vous retrouver la semaine prochaine pour une nouvelle découverte. Prenez soin de vous et à très bientôt. Ciao, ciao!

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1: Allô, allô, comme un bateau, bonjour et bienvenue à la 177e édition de Tiernan depuis Tokyo. Je m'appelle Laurier Tiernan et je suis votre animateur. Aujourd'hui, comme il est souvent le cas, je vous présente un grand mélange de chansons. On a une chanson un peu comme une chanson française à la traditionnelle, une chanson-chanson. On a du hip-hop, on a du folk, on a toutes sortes d'affaires. La première chanson nous provient de Maud Audet. Son titre est « Que ta lumière » et c'est un single lancé le 16 avril 2026.

C'était Maud Audet avec Que ta lumière, un single lancé le 16 avril 2026. Et la deuxième chanson aujourd'hui nous provient de N.I.Q.C. avec M.B. et Kelly Crow. Son titre est Ce monde est à nous et c'est un single lancé le 13 avril 2026.

ce fut N-I-Q-C avec M-B Kelly Crow. Et Ce monde est à nous, un single lancé le 13 avril 2026. Et la troisième chanson aujourd'hui nous provient de Alex Leblanc. Son titre est Fait comme si tout allait bien. Et ce single est extrait de l'album Malhabile Révolte, lancé le 13 avril 2026.

C'était Alex Leblanc avec Fais comme si tout allait bien, extrait de l'album Malhabile Révolte, lancé le 13 avril 2026. Et la quatrième chanson aujourd'hui nous provient de Stéphanie Bédard et David Robert, et son titre est Tabout. Et c'est un single lancé le 13 avril 2026.

C'était Stéphanie Bédard et David Robert avec About, un single lancé le 13 avril 2026. Et la cinquième chanson aujourd'hui nous provient de Éric Lucier. Son titre est Ailleurs. Et cette chanson est extraite de l'album du même nom, lancé le 13 avril 2026.

0: Extrait de l'album Ailleurs, lancé le 13 avril 2026. C'était Ailleurs par Éric Lussier. Et la sixième chanson aujourd'hui nous provient de Izzy Scal, S-C-A-L. Le titre du numéro est « Aucun plan » et c'est un single, pas un album ou pas extrait d'un album, lancé le 13 avril 2026.
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Vous venez d'entendre Izzy Scal, S-C-A-L, avec Aucun plan, un single lancé le 13 avril 2026. Et la septième chanson aujourd'hui nous provient de Gold RS. Le titre du numéro est Montréal et c'est un single aussi lancé le 13 avril 2026 aussi.

C'était Gold RS avec Montréal, un single lancé le 13 avril 2026. Et la huitième chanson aujourd'hui nous provient de Lady Silva, S-Y-L-V-A. Le titre du numéro est « Sur les genoux de mon papa » et c'est un single lancé le 13 avril 2026.

Vous venez d'entendre Lady Silva avec « Sur les genoux de mon papa », un single lancé le 13 avril 2026. Et la dernière chanson aujourd'hui nous provient de Sophie Grenier. Son titre est « Ma voix » et c'est un single extrait de l'album « Un jour » lancé le 13 avril 2026.

0: C'était Sophie Grenier avec Ma Voix, un single extrait de l'album Un Jour, lancé le 13 avril 2026. Et avant ça, comme j'ai dit, on avait Lady Silva avec Sur les genoux de mon papa, un single lancé le 13 avril 2026. Et il faut que je vous parle de mes sponsors vite vite. 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Et je vous remercie beaucoup d'avoir écouté la 177e édition de Tiernan depuis Tokyo. Je vous souhaite tous un beau week-end. À bientôt.
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